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1: Bonjour à tous, le feu est fixé dans les Landes, annonce d'Emmanuel Macron hier soir. Une bonne nouvelle selon le président, 3600 hectares ont brûlé et 198 bâtiments ont été détruits. En revanche, la situation n'est pas la même. En Gironde, Emmanuel Macron, qui a fait le déplacement à Bordeaux, a appelé le pays à rester uni pour gagner contre les feux de forêt. L'incendie continue d'être virulent et il faut être extrêmement prudent, précise le chef de l'État. Dans la soirée, la préfecture de la Gironde a fait le point, le feu n'a pas progressé ces dernières 24 heures, malgré de nombreuses reprises. Les autorités qui rappellent que la mobilisation reste pleine et entière, particulièrement à la veille d'une journée qui devrait être marquée par une hausse significative des températures. Dans la lutte contre les incendies, les pompiers risquent leur vie dans les Bouches-du-Rhône. Un soldat du feu est mort hier après une sortie de route d'un camion-citerne. Âgé de 38 ans, le pompier volontaire était seul à bord alors qu'il allait ravitailler le véhicule en carburant. On ne connaît pas encore les circonstances précises de l'accident. Dans le Var, ce sont 4 pompiers qui ont été blessés après que leur camion-citerne se soit là aussi renversé. Ils ont été légèrement blessés. Dans l'actualité aussi, Volodymyr Zelensky attendu à la Maison-Blanche. Le président ukrainien doit s'entretenir avec Donald Trump aujourd'hui. Il essaiera d'obtenir le soutien américain dans la guerre contre la Russie. Peut-on assister à une résurgence du VIH ? Oui, selon les Nations Unies qui s'inquiètent de la baisse des financements internationaux, moins 20% en un an et moins 58% depuis 2011 dans les pays européens. La directrice adjointe d'ONU SIDA évoque un essoufflement de la riposte mondiale contre le VIH et appelle à faire front commun. Et puis, il pourra bientôt ajouter une ligne à son CV. Entraîneur de l'équipe de France, Zinedine Zidane devrait prendre le relais de Didier Deschamps à la tête des Bleus. La Fédération française de foot tient une conférence de presse aujourd'hui pour annoncer le successeur de Deschamps. Depuis plusieurs mois, le nom de Zizou est avancé, sauf grande surprise, il sera nommé sélectionneur. Voilà pour l'actu, très bon début de journée à tous.

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1: Aujourd'hui mardi, le soleil sera au rendez-vous. Il fera sec et le taux d'hygrométrie tombera sous les 25 degrés sous le vent dans le sud Médoc. Dans l'après-midi, le vent soufflera d'abord d'est en ouest. Il changera de direction en fin de journée et il pourra atteindre les 40 km/h en rafale. Dans le détail des températures, ce matin au lever du jour, nous avions 14 degrés à Gaillan, 16 à Somos et 17 degrés à Saint-Estèphe. Cet après-midi, nous aurons 28 à 34 degrés sur la pointe Médoc et 31 à 36 degrés plus au sud. Ce soir, le soleil se couchera à 21h38 et se lèvera demain à 6h43. Sur le littoral, vous retrouverez la prochaine marée haute à 17h01 pour un coefficient de 65 et la marée basse à 10h45 et 23h09. Pour les prochains jours, le temps sera estival. À noter

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1: Et en ce mardi 28 juillet, bonne fête aux Sansons. Les béliers, osez des expériences différentes, elles pourraient renforcer vos liens et vous surprendre.
2: Taureau, n'allez pas au-devant de problèmes que vous pourriez facilement éviter avec un peu de tact.
3: Les Gémeaux, vous risquez d'oublier de payer une facture dans les temps.
4: Cancer, attendez d'avoir la tête froide avant de prendre des décisions.
5: Lion, vous aurez tendance à penser que vous avez raison,
6: ce n'est pas toujours le cas.
7: Vierge, des sentiments contradictoires domineront vos pensées.
8: Balance, aujourd'hui, vous devrez faire un effort pour vous montrer diplomate avec vos collègues.
9: Les Scorpions, dans le domaine matériel, vous serez trop tête en l'air.
10: Sagittaire, vous éprouverez un besoin intense de liberté.
11: Capricorne, célibataire, à vous les grandes envolées romantiques.
12: Sans suite.
13: Les Verseaux, vous pourriez faire des dépenses sans vérifier que vous pouvez vous le permettre.
14: Enfin, les Poissons, vous n'avez pas les pieds sur terre aujourd'hui.
15: Bonne journée et à demain.
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1: 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Pour cette date, vous pourrez découvrir Larry Ravinson et Mr. Wild Duck pour un mélange hip-hop jazz franco-malgache. Plus d'informations directement auprès de l'association BAM Stage.
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0: Frédéric Lopez avec Kenji Girac. Sur France 3, OPJ, la série. Sur M6, Zone Interdite présentée par Ophélie Meunier. All Inclusive ou à l'aventure, que valent les nouvelles destinations stars en Méditerranée? Ce soir, sur W9, les 20 chansons de Jean-Jacques Goldman préférées des Français à 21h10. Sur TFX, Arthur et les Minimoys de Luc Besson avec Freddy Highmore. Vous retrouverez sur TF1 Série Film la série Balthazar avec Thomas Sisley et Hélène de Fougerolles. Plusieurs épisodes à la suite à partir de 21h10. Bon zapping!
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1: Et ce mardi 28 juillet, le tiercé écarté Quintet Plus aura lieu à 18h30 sur l'hippodrome de Compiègne. Une épreuve de plat, 1600 mètres à parcourir pour les 16 partants du prix de la vallée de l'Oise. Les 5 chevaux à doter pour la base, le 7 Dubala, le 6 Harper, le 3 Botticelli, le 13 Saxon Village et le 8 Duty. On complète cette combinaison avec l'As Affogato, le 4 Reverso et le 10 Kenyu. Notez le 7, le 6, le 3, le 13, le 8, l'As, le 4 et le 10. Le jeu simple avec le 7 gagnant, le 6 et le 3 en placé. 7, 6, 3, 13, 8, As, 4 et 10. Bonne chance et à demain.
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1: Bonjour à tous, il faut rester unis, c'est ce qu'a indiqué hier soir Emmanuel Macron. Le chef de l'État en déplacement à Bordeaux s'est entretenu avec des élus et des pompiers pour évoquer le méga-feu en Gironde. Un incendie toujours difficilement contrôlable pour les soldats du feu, mais il faut tenir bon, a expliqué le chef de l'État dans ce qu'il a qualifié de véritable bataille. 116 000 hectares ont été brûlés depuis le début de l'année en France. Dans un point de situation, la préfecture de Gironde assure que le feu n'a pas progressé ces dernières 24 heures, mais que la situation reste imprévisible. Et si la situation est toujours délicate en Gironde, elle semble s'améliorer dans les Landes. Le feu est fixé depuis hier. 3600 hectares sont partis en fumée, 198 bâtiments détruits. Le préfet annonce la levée progressive des mesures d'évacuation. 15 000 personnes évacuées pourront ainsi retrouver leur lieu de vie, à l'exception de certains quartiers de Biscarrosse, selon les autorités. Des pompiers qui luttent au péril de leur vie. Un soldat du feu est mort hier dans les Bouches-du-Rhône. Son véhicule a fait une sortie de route. Depuis le début de l'été, on compte au moins 84 pompiers blessés dans les incendies. Ils sont plusieurs centaines à être mobilisés depuis le début de la saison des feux. Dans l'actualité aussi, 38 voire 40 degrés, un nouvel épisode de chaleur est annoncé par Météo France. À partir d'aujourd'hui, il faut s'attendre à un pic de chaleur intense sur une large moitié ouest demain. Donald Trump souffle à nouveau le chaud et le froid. Le président américain a assuré qu'il y a de bonnes chances d'aboutir à des résultats après des négociations avec l'Iran. Le locataire de la Maison Blanche a menacé par la suite de bombarder à nouveau le pays. Aucune frappe américaine signalée depuis vendredi soir. Téhéran, de son côté, dément l'existence de ces négociations. Et puis, Zinedine Zidane devrait endosser le rôle de sélectionneur des Bleus. Le nom du nouveau coach de l'équipe de France doit être dévoilé par la Fédération française de foot ce matin lors d'une conférence de presse. Zizou pourrait remplacer Didier Deschamps, qui aura donc passé 14 ans à ce poste. Voilà pour l'actualité. Très bon début de journée à tous.

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1: Aujourd'hui mardi, le soleil sera au rendez-vous. Il fera sec et le taux d'hygrométrie tombera sous les 25 degrés sous le vent dans le sud Médoc. Dans l'après-midi, le vent soufflera d'abord d'est en ouest. Il changera de direction en fin de journée et il pourra atteindre les 40 km/h en rafale. Dans le détail des températures, ce matin au lever du jour, nous avions 14 degrés à Gaillan, 16 à Somos et 17 degrés à Saint-Estèphe. Cet après-midi, nous aurons 28 à 34 degrés sur la pointe Médoc et 31 à 36 degrés plus au sud. Ce soir, le soleil se couchera

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1: Soulac, pour sa saison d'été 2026, le musée d'art accueille deux expositions à découvrir tous les jours de juillet et août de 15h à 18h. D'une part, Soulac, quand la photo rencontre l'IA de Nicolas Gévaudius, et de l'autre, le littoral et ses mondes engloutis du réseau R3 Rivage et de l'artiste Véronique Grenier.
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0: 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Vous avez 120 nouveaux likes. Vous n'avez pas vu vos amis depuis 2 mois. Votre vie est digitale. LOL.
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2: Et en ce mardi 28 juillet, bonne fête aux Sansons, les Béliers. Osez des expériences différentes, elles pourraient renforcer vos liens et vous surprendre. Taureau, n'allez pas au-devant de problèmes que vous pourriez facilement éviter avec un peu de tact. Les Gémeaux, vous risquez d'oublier de payer une facture dans les temps. Cancer, attendez d'avoir la tête froide avant de prendre des décisions. Lion, vous aurez tendance à penser que vous avez raison, ce n'est pas toujours le cas. Vierge, des sentiments contradictoires domineront vos pensées. Balance, aujourd'hui, vous devrez faire un effort pour vous montrer diplomate avec vos collègues. Les Scorpions, dans le domaine matériel, vous serez trop tête en l'air. Sagittaire, vous éprouverez un besoin intense de liberté. Capricorne, célibataire, à vous les grandes envolées romantiques. Sans suite. Les Verseaux, vous pourriez faire des dépenses sans vérifier que vous pouvez vous le permettre. Enfin, les Poissons, vous n'avez pas les pieds sur terre aujourd'hui. Bonne journée et à demain.
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0: par Frédéric Lopez avec Kenji Girac. Sur France 3, OPJ, la série. Sur M6, Zone Interdite présentée par Ophélie Meunier. 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Ce soir, sur W9, les 20 chansons de Jean-Jacques Goldman préférées des Français à 21h10. Sur TFX, Arthur et les Minimoys de Luc Besson avec Freddy Highmore. Vous retrouverez sur TF1 Série Film la série Balthazar avec Thomas Sisley et Hélène de Fougerolles. Plusieurs épisodes à la suite à partir de 21h10. Bon zapping!
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1: Et ce mardi 28 juillet, le tiercé quarté Quintet Plus aura lieu à 18h30 sur l'hippodrome de Compiègne. Une épreuve de plat, 1600 mètres à parcourir pour les 16 partants du prix de la Vallée de l'Oise. Les 5 chevaux à doter pour la base, le 7 Dubala, le 6 Harper, le 3 Botticelli, le 13 Saxon Village et le 8 Duty. On complète cette combinaison avec l'As Affogato, le 4 Reverso et le 10 Kenyu. Notez le 7, le 6, le 3, le 13, le 8, l'As, le 4 et le 10. Le jeu simple avec le 7 gagnant, le 6 et le 3 en placé. 7, 6, 3, 13, 8, As, 4 et 10. Bonne chance et à demain.
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1: Bonjour à tous. Quelques reprises de feu ce matin en Gironde. L'incendie reste imprévisible selon la préfecture. Le chef de l'État parle, lui, de semaines dures à venir. Emmanuel Macron était à Bordeaux hier, à quelques kilomètres du méga-feu qui a déjà ravagé près de 42 000 hectares. La vigilance reste maximale dans la région. Avec le retour de la chaleur prévue, les secours craignent de nouvelles reprises de feu. 7 départements sont en vigilance orange pour un risque d'incendie élevé du Var aux Pyrénées-Orientales et l'Essonne. Dans les Landes, en revanche, l'incendie près de Biscarros est fixé. La préfecture indique la levée progressive des mesures d'évacuation. 15 000 évacués vont pouvoir retrouver leur lieu de vie, précisent les autorités. Les soldats du feu sont sur le front. Un sapeur-pompier volontaire de 38 ans est mort dans les Bouches-du-Rhône hier. Son camion-citerne s'est renversé près d'Arles alors qu'il allait le ravitailler en carburant. Dans le Var, le feu n'est pas fixé. Dans l'actualité aussi, 390 drones lancés sur la région de Moscou. L'Ukraine a visé la capitale russe. La plupart des engins ont été neutralisés, selon le maire. Dans le même temps, Volodymyr Zelensky, le président ukrainien, doit se rendre à Washington aujourd'hui. Il sera reçu par Donald Trump à la Maison-Blanche. Il sera question de soutien américain dans la guerre contre la Russie. C'est une situation qui se répète et qui inquiète jusqu'au gouvernement. Les vols dans les musées. La ministre de la Culture demande plus de sécurité et souhaite que les pièces les plus vulnérables soient mises à l'abri dans l'attente de la sécurisation de leur présentation. Dernier jour des soldes, la période avait été prolongée d'une semaine à cause de la canicule qui avait fait fuir les clients. Mais le bilan est décevant, 60% des entreprises constatent une baisse de fréquentation par rapport à l'année dernière, selon une note de l'Institut français de la mode. Et puis c'est un nom qui fait l'unanimité. Zinedine Zidane devrait succéder à Didier Deschamps à la tête de l'équipe de France ce matin. La Fédération française de foot tient une conférence de presse pour annoncer le nom du prochain sélectionneur des Bleus ce matin. Le nom de Zidane est évoqué déjà depuis plusieurs mois. Voilà pour l'actualité. Très bonne matinée à tous.

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1: Aujourd'hui mardi, le soleil sera au rendez-vous. Il fera sec et le taux d'hygrométrie tombera sous les 25 degrés sous le vent dans le sud Médoc. Dans l'après-midi, le vent soufflera d'abord d'est en ouest. Il changera de direction en fin de journée et il pourra atteindre les 40 km/h en rafale. Dans le détail des températures, ce matin au lever du jour, nous avions 14 degrés à Gaillan, 16 à Somos et 17 degrés à Saint-Estèphe. Cet après-midi, nous aurons 28 à 34 degrés sur la pointe Médoc et 31 à 36 degrés plus au sud. Ce soir, le soleil se couchera à 21h38 et se lèvera demain à 6h43. Sur le littoral, vous retrouverez la prochaine marée haute à 17h01 pour un coefficient de 65 et la marée basse à 10h45 et 23h09. Pour les prochains jours, le temps sera estival. À noter, demain soir, une possible dégradation orageuse. Nous aurons l'occasion d'en reparler.
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1: Et en ce mardi 28 juillet, bonne fête aux Sansons, les béliers, osez des expériences différentes, elles pourraient renforcer vos liens et vous surprendre.
2: Taureau, n'allez pas au-devant de problèmes que vous pourriez facilement éviter avec un peu de tact.
3: Les Gémeaux, vous risquez d'oublier de payer une facture dans les temps.
4: Cancer, attendez d'avoir la tête froide avant de prendre des décisions.
5: Lion, vous aurez tendance à penser que vous avez raison,
6: ce n'est pas toujours le cas.
7: Vierge, des sentiments contradictoires domineront vos pensées.
8: Balance, aujourd'hui, vous devrez faire un effort pour vous montrer diplomate avec vos collègues.
9: Les Scorpions, dans le domaine matériel, vous serez trop tête en l'air.
10: Sagittaire, vous éprouverez un besoin intense de liberté.
11: Capricorne, célibataire, à vous les grandes envolées romantiques.
12: Sans suite.
13: Les Verseaux, vous pourriez faire des dépenses sans vérifier que vous pouvez vous le permettre.
14: Enfin, les Poissons, vous n'avez pas les pieds sur terre aujourd'hui.
15: Bonne journée et à demain.
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0: par Frédéric Lopez avec Kenji Girac. Sur France 3, OPJ, la série. Sur M6, Zone Interdite présentée par Ophélie Meunier. All Inclusive ou à l'aventure, que valent les nouvelles destinations stars en Méditerranée? Ce soir, sur W9, les 20 chansons de Jean-Jacques Goldman préférées des Français à 21h10. Sur TFX, Arthur et les Minimoys de Luc Besson avec Freddy Highmore. Vous retrouverez sur TF1 Série Film la série Balthazar avec Thomas Sisley et Hélène de Fougerolles. Plusieurs épisodes à la suite à partir de 21h10. Bon zapping!
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1: Et ce mardi 28 juillet, le tiercé quarté Quintet Plus aura lieu à 18h30 sur l'hippodrome de Compiègne. Une épreuve de plat, 1600 mètres à parcourir pour les 16 partants du prix de la Vallée de l'Oise. Les 5 chevaux à doter pour la base, le 7 Dubala, le 6 Harper, le 3 Botticelli, le 13 Saxon Village et le 8 Duty. On complète cette combinaison avec l'As Affogato, le 4 Reverso et le 10 Kenyu. Notez le 7, le 6, le 3, le 13, le 8, l'As, le 4 et le 10. Le jeu simple avec le 7 gagnant, le 6 et le 3 en placé. 7, 6, 3, 13, 8, As, 4 et 10. Bonne chance et à demain.
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1: Bonjour à tous. En Gironde, près de 130 km de lisière sont à traiter aujourd'hui pour éviter toute reprise. Le feu est stabilisé ce matin selon la préfecture mais reste toujours imprévisible. Des reprises de feu sont observées après une nuit calme où les flammes n'ont pas progressé depuis 24 heures. Le méga-feu a parcouru 42 000 hectares. Dans les Landes, la situation semble s'améliorer. Le feu est fixé. La préfecture indique la levée progressive des mesures d'évacuation. Les habitants des communes de Sanguinet et de Parentis en Borne peuvent regagner leur logement. À Biscarrosse, des résidents d'un camping et des habitants du village aéronautique peuvent aussi rentrer chez eux. Les pompiers qui luttent encore au péril de leur vie, un soldat du feu est mort dans les Bouches-du-Rhône hier, son camion-citerne a percuté un platane. Seul à bord du véhicule, le pompier volontaire était parti ravitailler le camion au carburant. Dans le Var, 4 pompiers ont été blessés, leur camion-citerne s'est aussi renversé. Dans le Var, l'incendie n'est pas fixé. A noter que Météo France prévoit un retour de la chaleur dès aujourd'hui. Le pic est attendu demain avec 40 degrés dans le sud-ouest. Dans l'actualité aussi, l'Espagne en proie aux flammes, elle aussi près de Madrid. Les pompiers luttent sans relâche, confrontés au même problème qu'en France. La chaleur et le vent attendus demain pourraient raviver certains endroits. Deux nouvelles plaintes contre Patrick Bruel, c'est le journal Mediapart qui le révèle. L'une des plaignantes dénonce un viol qu'elle aurait subi à l'automne 94, l'autre une agression en 2005, des faits prescrits. Le chanteur a été mis en examen le 10 juin dernier pour 4 affaires de viol et agression sexuelle. Renault jugé pour tromperie aggravée, le constructeur automobile français sera renvoyé devant le tribunal correctionnel de Paris selon le parquet. Il est visé après le scandale du Dieselgate, on connaîtra les dates du procès en avril 2027. Et puis, bilan morose pour les commerçants, la fin des soldes c'est aujourd'hui, une période prolongée à cause de la canicule mais qui n'a pas réussi à faire remonter la fréquentation selon la Chambre de commerce et d'industrie de Paris où 60% des professionnels estiment qu'il n'y a pas eu d'effet positif. Voilà pour l'actu, très bonne matinée à tous.

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1: Aujourd'hui mardi, le soleil sera au rendez-vous. Il fera sec et le taux d'hygrométrie tombera sous les 25 degrés sous le vent dans le sud Médoc. Dans l'après-midi, le vent soufflera d'abord d'est en ouest. Il changera de direction en fin de journée et il pourra atteindre les 40 km/h en rafale. Dans le détail des températures, ce matin au lever du jour, nous avions 14 degrés à Gaillan, 16 à Somos et 17 degrés à Saint-Estèphe. Cet après-midi, nous aurons 28 à 34 degrés sur la pointe Médoc et 31 à 36 degrés plus au sud. Ce soir, le soleil se couchera à 21h38 et se lèvera demain à 6h43. Sur le littoral, vous retrouverez la prochaine marée haute à 17h01 pour un coefficient de 65 et la marée basse à 10h45 et 23h09. Pour les prochains jours, le temps sera estival. À noter, demain soir, une possible dégradation orageuse. Nous aurons l'occasion d'en reparler.
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1: Et en ce mardi 28 juillet, bonne fête aux Sansons, les béliers, osez des expériences différentes, elles pourraient renforcer vos liens et vous surprendre. Taureau, n'allez pas au-devant de problèmes que vous pourriez facilement éviter avec un peu de tact. Les Gémeaux, vous risquez d'oublier de payer une facture dans les temps. Cancer, attendez d'avoir la tête froide avant de prendre des décisions. Lion, vous aurez tendance à penser que vous avez raison, ce n'est pas toujours le cas. Vierge, des sentiments contradictoires domineront vos pensées. Balance, aujourd'hui, vous devrez faire un effort pour vous montrer diplomate avec vos collègues. Les Scorpions, dans le domaine matériel, vous serez trop tête en l'air. Sagittaire, vous éprouverez un besoin intense de liberté. Capricorne, célibataire, à vous les grandes envolées romantiques. Sans suite. Les Verseaux, vous pourriez faire des dépenses sans vérifier que vous pouvez vous le permettre. Enfin, les Poissons, vous n'avez pas les pieds sur terre aujourd'hui. Bonne journée et à demain.
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0: Frédéric Lopez avec Kenji Girac. Sur France 3, OPJ, la série. Sur M6, Zone Interdite présentée par Ophélie Meunier. All Inclusive ou à l'aventure, que valent les nouvelles destinations stars en Méditerranée? Ce soir, sur W9, les 20 chansons de Jean-Jacques Goldman préférées des Français à 21h10. Sur TFX, Arthur et les Minimoys de Luc Besson avec Freddy Highmore. Vous retrouverez sur TF1 Série Film la série Balthazar avec Thomas Sisley et Hélène de Fougerolles. Plusieurs épisodes à la suite à partir de 21h10. Bon zapping!
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1: Et ce mardi 28 juillet, le tiers écarté Quintet Plus aura lieu à 18h30 sur l'hippodrome de Compiègne. Une épreuve de plat, 1600 mètres à parcourir pour les 16 partants du prix de la Vallée de l'Oise. Les 5 chevaux à doter pour la base, le 7 Dubala, le 6 Harper, le 3 Botticelli, le 13 Saxon Village et le 8 Duty. On complète cette combinaison avec l'As Affogato, le 4 Reverso et le 10 Kenyu. Notez le 7, le 6, le 3, le 13, le 8, l'As, le 4 et le 10. Le jeu simple avec le 7 gagnant, le 6 et le 3 en placé. 7, 6, 3, 13, 8, As, 4 et 10. Bonne chance et à demain.
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1: Bonjour à tous. Stabilisé, mais pas fixé, en Gironde, plusieurs reprises de feu sont observées depuis ce matin après une nuit calme. Le méga-feu a parcouru 42 000 hectares depuis le 22 juillet. Les flammes n'ont pas avancé depuis 24 heures, selon la préfecture. Plus de 2700 pompiers restent mobilisés contre l'incendie imprévisible. Nous gagnerons ce combat, écrit ce matin le compte officiel de l'Elysée sur les réseaux sociaux. Emmanuel Macron, qui était en Gironde hier. Conséquence de l'incendie, la qualité de l'air est dégradée. 3,5 millions de masques FFP2 sont acheminés en ce moment en Nouvelle-Aquitaine. 2 millions de masques issus des stocks de l'État ont déjà été livrés aux pharmacies et sur l'ARS. Les seuils d'alerte aux particules fines ont été dépassés hier en Gironde, dans les Landes et le Lot-et-Garonne. Dans les Landes, justement, le feu est fixé. Les habitants et des touristes évacués peuvent regagner leur logement. Sur TF1 ce matin, le ministre du Tourisme, Serge Papin, appelle les vacanciers à maintenir leurs réservations en août en Gironde. Et ce qui inquiète les pompiers, c'est le retour de la chaleur. On attend un pic demain avec près de 40 degrés dans le sud-ouest. Dans l'actualité aussi, troisième déficit le plus élevé depuis 20 ans. La DRESS alerte sur le niveau de déficit dans les hôpitaux publics. 2,3 milliards d'euros en 2025, en légère diminution par rapport à 2024, mais toujours trop haut. Les aides pour l'investissement liées au Ségur de la santé n'ont pas été suffisantes, selon les services statistiques des ministères sociaux. Patrick Bruel, visé par deux nouvelles plaintes. Selon Mediapart, les faits remontent à 1994 et 2005. Une femme évoque un viol, une autre plaignante évoque une agression sexuelle. Des faits prescrits, a priori. Le chanteur est visé par une trentaine de plaintes. Il a été mis en examen en juin dernier pour 4 affaires. Et puis, il pourra bientôt ajouter une ligne à son CV. Entraîneur de l'équipe de France, Zinedine Zidane devrait prendre le relais de Didier Deschamps à la tête des Bleus. La Fédération française de foot tient une conférence de presse ce matin pour annoncer le successeur de Deschamps. Depuis plusieurs mois, le nom de Zizou est avancé. Voilà pour l'actu, très bonne matinée à tous.

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1: Aujourd'hui mardi, le soleil sera au rendez-vous. Il fera sec et le taux d'hygrométrie tombera sous les 25 degrés sous le vent dans le sud Médoc. Dans l'après-midi, le vent soufflera d'abord d'est en ouest. Il changera de direction en fin de journée et il pourra atteindre les 40 km/h en rafale. Dans le détail des températures, ce matin au lever du jour, nous avions 14 degrés à Gaillan, 16 à Somos et 17 degrés à Saint-Estèphe. Cet après-midi, nous aurons 28 à 34 degrés sur la pointe Médoc et 31 à 36 degrés plus au sud. Ce soir, le soleil se couchera à 21h38 et se lèvera demain à 6h43. Sur le littoral, vous retrouverez la prochaine marée haute à 17h01 pour un coefficient de 65 et la marée basse à 10h45 et 23h09. Pour les prochains jours, le temps sera estival. À noter, demain soir, une possible dégradation orageuse. Nous aurons l'occasion d'en reparler.
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1: Bonjour à tous. Qui pour remplacer Didier Deschamps? La Fédération française de foot tient en ce moment une conférence de presse pour annoncer le nom du futur sélectionneur des Bleus. Le nom de Zinedine Zidane est évoqué depuis plusieurs mois. Sans surprise, le Ballon d'Or 1998 devrait succéder à Didier Deschamps après 14 ans à la tête de l'équipe de France. Dans l'actualité aussi, tous les vacanciers des campings de Lacanau obligés de partir. La préfecture de Gironde ordonne l'évacuation préventive de tous les campings de la ville, soit 4000 touristes. Le but, anticiper toute évolution du méga-feu. L'évacuation du reste de la population n'est pas envisagée à ce stade, précise la municipalité. Le feu en Gironde, qui a parcouru 42 000 hectares, il est stabilisé mais reste imprévisible selon les autorités. Depuis ce matin, on observe des reprises de feu après une nuit calme. La hausse des températures dès aujourd'hui fait craindre une aggravation de la situation. Le ministère de l'Intérieur rend hommage aux pompiers morts dans les Bouches-du-Rhône. Un soldat du feu volontaire a perdu la vie dans un accident de la route hier près d'Arles. Le camion-citerne a fait une sortie de route. Que s'est-il passé dans le Vaucluse? 5 corps de bébés ont été retrouvés au domicile d'un couple à Orange. Les corps ont été découverts dans des cartons. La femme avait accouché lundi d'un bébé en bonne santé. Une enquête a été ouverte. Une alerte au tsunami au Japon. Le pays a été frappé par un séisme de magnitude 7,1. La secousse a atteint le niveau maximal de l'échelle d'intensité locale. 390 drones lancés sur la région de Moscou. L'Ukraine a visé la capitale russe. La plupart des engins ont été neutralisés, selon le maire. Dans le même temps, Volodymyr Zelensky, le président ukrainien, doit se rendre à Washington aujourd'hui. Il sera reçu par Donald Trump à la Maison-Blanche. Il sera question du soutien américain dans la guerre contre la Russie. Et puis un bilan morose pour les commerçants. La fin des soldes, c'est aujourd'hui. Une période prolongée à cause de la canicule, mais qui n'a pas réussi à faire remonter la fréquentation, selon la Chambre de commerce et d'industrie de Paris. 60% des professionnels estiment qu'il n'y a pas eu d'effet positif. Voilà pour l'actu, très bonne journée à tous.

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1: Bonjour à toutes, bonjour à tous. Voici le point de ce mardi sur les incendies en cours. En raison des conditions météo, la préfecture a ordonné l'évacuation préventive des campings de Lacano. L'ensemble des campings de la ville, du lac et de l'océan sont concernés. Pour le moment, seuls les campings doivent évacuer. Les canolés doivent éviter tout déplacement inutile afin de fluidifier la circulation pour permettre l'évacuation des campings. De plus, toutes les personnes encore présentes sur les communes déjà évacuées sont appelées à partir immédiatement. Même si le danger semble éloigné, les conditions météo peuvent faire évoluer la situation très rapidement. Les zones étant considérées comme évacuées, aucune nouvelle alerte ne sera lancée en cas de dégradation de la situation. Si vous êtes sans solution pour vos animaux ou que vous n'avez pas de moyens de locomotion, contactez votre mairie afin de demander de l'aide et de trouver des solutions. Compte tenu de la situation, la préfète a également pris un arrêté interdisant les événements sportifs et culturels dans tout le département de la Gironde. De ce fait, notre chronique agenda est actuellement suspendue. Les agendas des offices de tourisme et les pages des événements ne sont pas forcément à jour. Contactez les organisateurs avant de vous déplacer. Votre radio vous a préparé une page ressources sur son site internet afin que vous puissiez retrouver les informations essentielles. Nous vous tiendrons informés de l'évolution de la situation. Bonne journée, à notre écoute.
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1: Aujourd'hui mardi, le soleil sera au rendez-vous. Il fera sec et le taux d'hygrométrie tombera sous les 25 degrés sous le vent dans le sud Médoc. Dans l'après-midi, le vent soufflera d'abord d'est en ouest. Il changera de direction en fin de journée et il pourra atteindre les 40 km/h en rafale. Dans le détail des températures, ce matin au lever du jour, nous avions 14 degrés à Gaillan, 16 à Somos et 17 degrés à Saint-Estèphe. Cet après-midi, nous aurons 28 à 34 degrés sur la pointe Médoc et 31 à 36 degrés plus au sud. Ce soir, le soleil se couchera à 21h38 et se lèvera demain à 6h43. Sur le littoral, vous retrouverez la prochaine marée haute à 17h01 pour un coefficient de 65 et la marée basse à 10h45 et 23h09. Pour les prochains jours, le temps sera estival. À noter, demain soir, une possible dégradation orageuse. Nous aurons l'occasion d'en reparler.
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1: Bonjour à tous. Il avait quitté les Bleus sur un carton rouge il y a 20 ans. Il est de retour sur le banc, c'est officiel. Zinedine Zidane est le nouveau sélectionneur de l'équipe de France. Le président de la Fédération française de football, Philippe Diallo, vient de l'annoncer lors de la conférence de presse de présentation du nouveau sélectionneur. Après 14 ans de Didier Deschamps et 5 ans après son départ du Real Madrid, Zinedine Zidane est donc nommé pour le poste qu'il attendait depuis plusieurs années et c'est un rêve pour lui.
2: Aujourd'hui, pour moi, c'est juste une continuité, quelque part un rêve. J'ai eu des propositions pendant ces 4-5 ans pour reprendre un club et je les ai toutes refusées pour l'équipe de France. Après mon expérience avec le Real Madrid, c'était la seule chose que je voulais faire, c'est entraîner cette équipe de France. Je l'ai connue gamin, j'ai commencé minime, j'ai franchi toutes les étapes jusqu'à arriver à la sélection A, qui est le summum. Aujourd'hui, j'ai l'opportunité d'être le sélectionneur de cette équipe et je vais tout donner pour que cette équipe continue à gagner. C'est la seule chose qui m'anime, travailler pour cette équipe, c'est pour qu'elle continue à gagner.
1: Zinedine Zidane disposera de 2 mois pour préparer son premier rendez-vous officiel prévu le 25 septembre face à la Turquie en Ligue des Nations. L'actualité, c'est également 4000 touristes évacués de façon préventive de Lacanau. Ils ont reçu une alerte ce matin de la préfecture de la Gironde alors que le feu lui reste stabilisé mais pas fixé. Et la hausse des températures et un vent plus sec font craindre de possibles reprises. Un incendie qui a des conséquences économiques importantes sur la région. Le ministre délégué à l'industrie, Sébastien Martin, doit réunir les acteurs économiques jeudi à Bercy. Cette terrible découverte à Orange, 5 corps de bébés ont été retrouvés au domicile d'un couple dans des cartons. Selon les enquêteurs, la femme a accouché hier d'un enfant en bonne santé à la suite d'un 3e déni de grossesse. Et puis on termine avec un mot de cyclisme, mais la saison n'est pas encore finie pour Tadej Pogacar. 2 jours après son 5e sacre sur le Tour de France, le Slovène est maintenant attendu en Espagne pour la Vuelta. Elle débutera le 22 août prochain. Voilà pour l'essentiel de l'actualité. Excellente journée à tous.

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1: Bonjour à toutes, bonjour à tous. Voici le point de ce mardi sur les incendies en cours. En raison des conditions météo, la préfecture a ordonné l'évacuation préventive des campings de Lacanau. L'ensemble des campings de la ville, du lac et de l'océan sont concernés. Pour le moment, seuls les campings doivent évacuer. Les canolés doivent éviter tout déplacement inutile afin de fluidifier la circulation pour permettre l'évacuation des campings. De plus, toutes les personnes encore présentes sur les communes déjà évacuées sont appelées à partir immédiatement. Même si le danger semble éloigné, les conditions météo peuvent faire évoluer la situation très rapidement. Les zones étant considérées comme évacuées, aucune nouvelle alerte ne sera lancée en cas de dégradation de la situation. Si vous êtes sans solution pour vos animaux ou que vous n'avez pas de moyens de locomotion, contactez votre mairie afin de demander de l'aide et de trouver des solutions. Compte tenu de la situation, la préfète a également pris un arrêté interdisant les événements sportifs et culturels dans tout le département de la Gironde. De ce fait, notre chronique agenda est actuellement suspendue. Les agendas des offices de tourisme et les pages des événements ne sont pas forcément à jour. Contactez les organisateurs avant de vous déplacer. Votre radio vous a préparé une page ressources sur son site internet afin que vous puissiez retrouver les informations essentielles. Nous vous tiendrons informés de l'évolution de la situation. Bonne journée, à notre écoute.
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1: Aujourd'hui mardi, le soleil sera au rendez-vous. Il fera sec et le taux d'hygrométrie tombera sous les 25 degrés sous le vent dans le sud Médoc. Dans l'après-midi, le vent soufflera d'abord d'est en ouest. Il changera de direction en fin de journée et il pourra atteindre les 40 km/h en rafale. Dans le détail des températures, ce matin au lever du jour, nous avions 14 degrés à Gaillan, 16 à Somos et 17 degrés à Saint-Estèphe. Cet après-midi, nous aurons 28 à 34 degrés sur la pointe Médoc et 31 à 36 degrés plus au sud. Ce soir, le soleil se couchera à 21h38 et se lèvera demain à 6h43. Sur le littoral, vous retrouverez la prochaine marée haute à 17h01 pour un coefficient de 65 et la marée basse à 10h45 et 23h09. Pour les prochains jours, le temps sera estival. À noter, demain soir, une possible dégradation orageuse. Nous aurons l'occasion d'en reparler.
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1: Bonjour à tous. J'ai tout refusé pour les Bleus. 5 ans après son départ du Real Madrid, Zinedine Zidane a été nommé sélectionneur de l'équipe de France pour succéder à Didier Deschamps. Le président de la Fédération française de football, Philippe Diallo, l'a annoncé tout à l'heure. Zinedine Zidane disposera de 2 mois pour préparer son premier rendez-vous officiel prévu le 25 septembre face à la Turquie en Ligue des Nations. Dans le reste de l'actualité, l'incendie en Gironde est toujours stabilisé mais pas fixé. Il a déjà parcouru 42 000 hectares et la hausse des températures ainsi qu'un vent plus sec font craindre de possibles reprises. Conséquence à la Lacanau, 4 000 touristes ont été évacués de façon préventive. Un incendie qui perturbe le trafic ferroviaire. Aucun TGV ne circulera au sud de Bordeaux aujourd'hui, hormis ceux qui desservent Agen et Toulouse. Les pompiers, eux, restent vigilants également. Dans les Landes, le feu est fixé mais il pourrait reprendre, averti ce mardi matin le préfet du département. Plusieurs quartiers de Biscarrosse demeurent bouclés par les autorités. Et dans le Var, un homme de 23 ans a été mis en examen à la suite d'une série de départs de feux d'origine volontaire. Il est soupçonné d'être à l'origine d'incendies sur plusieurs communes qui ont entraîné la destruction de plusieurs hectares de forêt. Le chômage augmente légèrement en France, une hausse des demandeurs d'emploi sans aucune activité de 0,8% deuxième trimestre. Elle intervient après une baisse de 1,2% 3 mois plus tôt. Le maire d'Alès salue les milliers de messages de solidarité reçus. Christophe Rivin a remercié hier ces personnes après avoir reçu des menaces de mort de la DZ Mafia. Il s'exprimait en marge de la cérémonie de prise de fonction de la nouvelle sous-préfète de la ville. La terre a tremblé au Japon. Un violent séisme de magnitude 7,1 a frappé le sud de l'archipel. Au moins 50 personnes ont été hospitalisées selon les médias locaux. L'alerte au tsunami, elle a finalement été levée. Et puis, bilan morose pour les commerçants. La fin des soldes, c'est aujourd'hui. Une période prolongée à cause de la canicule, mais qui n'a pas réussi à faire remonter la fréquentation selon la Chambre de commerce et d'industrie de Paris. Excellente journée à tous.

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1: Pour ces prochaines heures, le soleil brillera dans un ciel parfaitement dégagé avec des maximales qui atteindront les 35 degrés sur le sud Médoc avec un taux d'hygrométrie qui descendra sous les 25%. Le vent d'est basculera à l'ouest dans l'après-midi. Il soufflera en rafale jusqu'à 40 km/h. Cette rotation des vents plus marquée sur le bassin est susceptible de rabattre les fumées vers des zones jusque-là épargnées. Demain mercredi, nous retrouverons une journée estivale et bien ensoleillée. Le vent basculera de nouveau du sud-est vers l'ouest en fin de journée avec des rafales jusqu'à 50 km/h. Dans la nuit, des orages se mettront en place. Côté température, demain, nous aurons 15 à 20 degrés au lever du jour et 34 à 40 degrés dans l'après-midi. Demain, le soleil se lèvera à 6h43 et se couchera à 21h37. Nous perdrons 2 minutes d'ensoleillement. Sur le littoral, la marée sera haute à 5h26 et 17h35. Avec des coefficients de 69 et 72, elle sera basse à 11h19 et 23h42. Pour les jours suivants, nous resterons sur une tendance estivale avec du soleil et des températures élevées. Des orages seront possibles jeudi et vendredi, mais nous aurons l'occasion de confirmer cette tendance.
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1: Pour ces prochaines heures, le soleil brillera dans un ciel parfaitement dégagé avec des maximales qui atteindront les 35 degrés sur le sud Médoc avec un taux d'hygrométrie qui descendra sous les 25%. Le vent d'est basculera à l'ouest dans l'après-midi, il soufflera en rafale jusqu'à 40 km/h. Cette rotation des vents plus marquée sur le bassin est susceptible de rabattre les fumées vers des zones jusque-là épargnées. Demain mercredi, nous retrouverons une journée estivale et bien ensoleillée. Le vent basculera de nouveau du sud-est vers l'ouest en fin de journée avec des rafales jusqu'à 50 km/h. Dans la nuit, des orages se mettront en place. Côté température, demain, nous aurons 15 à 20 degrés au lever du jour et 34 à 40 degrés dans l'après-midi. Demain, le soleil se lèvera à 6h43 et se couchera à 21h37. Nous perdrons 2 minutes d'ensoleillement. Sur le littoral, la marée sera haute à 5h26 et 17h35. Avec des coefficients de 69 et 72, elle sera basse à 11h19 et 23h42. Pour les jours suivants, nous resterons sur une tendance estivale avec du soleil et des températures élevées. Des orages seront possibles jeudi et vendredi, mais nous aurons l'occasion de confirmer cette tendance.
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1: Bonjour à tous. Les pompiers toujours mobilisés sur le violent incendie en Gironde. Des reprises de feux importantes ont été constatées, notamment dans le secteur de l'Esch-Cap-Ferré. Le bilan est considérable. 240 habitations brûlées depuis mercredi en Gironde. Bilan qui reste très provisoire, selon le sous-préfet de l'Espard-Médoc, Fabien Tulleux. Au total, 222 000 personnes ont été évacuées depuis le début du sinistre dans 22 communes. À Lacano également, 4 000 touristes ont été déplacés de façon préventive. Un incendie qui a des conséquences économiques importantes sur la région. Le ministre délégué à l'industrie, Sébastien Martin, doit réunir les acteurs économiques jeudi à Bercy. Et dans le Var, un homme de 23 ans a été mis en examen à la suite d'une série de départs de feu d'origine volontaire. Il est soupçonné d'être à l'origine d'incendies sur plusieurs communes qui ont entraîné la destruction de plusieurs hectares de forêt. Il a été placé en détention provisoire. Dans le reste de l'actualité, le chômage repart à la hausse. Le nombre de demandeurs d'emploi sans aucune activité inscrit à France Travail a augmenté de 0,8% au deuxième trimestre 2026. Une augmentation qui intervient après une baisse de 1,2% trois mois plus tôt. Cette dramatique découverte dans le Vaucluse, les corps de 5 bébés morts ont été retrouvés dans un appartement du centre historique d'Orange. Selon les enquêteurs, la femme a accouché hier d'un enfant en bonne santé à la suite d'un troisième déni de grossesse. La terre a tremblé au Japon, un violent séisme de magnitude 7,1 a frappé le sud de l'archipel. Au moins 50 personnes ont été hospitalisées selon les médias locaux, mais le bilan pourrait s'aggraver, notamment après une explosion dans un centre commercial. L'alerte au tsunami, elle, a finalement été levée. Et puis, il avait quitté les Bleus sur un carton rouge il y a 20 ans. Il est de retour sur le banc. Zinedine Zidane est le nouveau sélectionneur de l'équipe de France. Après 14 ans de Didier Deschamps, une nouvelle page s'ouvre donc pour les Bleus. Et 5 ans après son départ du Real Madrid, Zinedine Zidane est donc nommé pour le poste qu'il attendait depuis des années. Il dispose de 2 mois maintenant pour préparer son premier match. Ce sera le 25 septembre face à la Turquie en Ligue des Nations. Excellent après-midi à tous.

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1: Bonjour à toutes, bonjour à tous. Voici le point de ce mardi sur les incendies en cours. Après une accalmie hier et cette nuit, l'augmentation des températures et le retour du vent exposent les pompiers à des reprises de feu. C'est le cas notamment au Grand Crot depuis cette mi-journée où d'importants moyens aériens sont mobilisés. Comme annoncé précédemment, la préfecture a ordonné ce matin l'évacuation préventive des campings de Lacanau. L'ensemble des campings de la ville, du lac et de l'océan sont concernés. Pour le moment, les habitants, eux, ne le sont pas. Aucun retour sur les communes déjà évacuées n'est annoncé pour le moment. Ne cherchez pas à regagner votre domicile avant une communication officielle de votre mairie. La solidarité continue de s'organiser également avec certains besoins spécifiques en matériel. Restez connectés aux réseaux sociaux de votre commune qui relayent ces informations. Compte tenu de la situation, la préfète a également pris un arrêté interdisant les événements sportifs et culturels dans tout le département de la Gironde. Les agendas des offices de tourisme et les pages des événements ne sont pas forcément à jour. Vérifiez toute information avant de vous déplacer. Nous vous avons préparé une page ressource avec les différentes informations concernant les évacuations, le fonctionnement de FR Alert, le suivi des fumées, les animaux, les déplacements ou encore les cellules psychologiques sur notre site internet akifm.fr. Nous vous tiendrons informés de l'évolution de la situation. Bonne journée à notre écoute.
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1: Pour ces prochaines heures, le soleil brillera dans un ciel parfaitement dégagé avec des maximales qui atteindront les 35 degrés sur le sud Médoc avec un taux d'hygrométrie qui descendra sous les 25%. Le vent d'est basculera à l'ouest dans l'après-midi, il soufflera en rafale jusqu'à 40 km/h. Cette rotation des vents plus marquée sur le bassin est susceptible de rabattre les fumées vers des zones jusque-là épargnées. Demain mercredi, nous retrouverons une journée estivale et bien ensoleillée. Le vent basculera de nouveau du sud-est vers l'ouest en fin de journée avec des rafales jusqu'à 50 km/h. Dans la nuit, des orages se mettront en place. Côté température, demain, nous aurons 15 à 20 degrés au lever du jour et 34 à 40 degrés dans l'après-midi. Demain, le soleil se lèvera à 6h43 et se couchera à 21h37. Nous perdrons 2 minutes d'ensoleillement. Sur le littoral, la marée sera haute à 5h26 et 17h35. Avec des coefficients de 69 et 72, elle sera basse à 11h19 et 23h42. Pour les jours suivants, nous resterons sur une tendance estivale avec du soleil et des températures élevées. Des orages seront possibles jeudi et vendredi, mais nous aurons l'occasion de confirmer cette tendance.
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1: Bonjour à toutes, bonjour à tous. Voici le point de ce mardi sur les incendies en cours. Après une accalmie hier et cette nuit, l'augmentation des températures et le retour du vent exposent les pompiers à des reprises de feu. C'est le cas notamment au Grand Crau depuis cette mi-journée où d'importants moyens aériens sont mobilisés. Comme annoncé précédemment, la préfecture a ordonné ce matin l'évacuation préventive des campings de Lacanau. L'ensemble des campings de la ville, du lac et de l'océan sont concernés. Pour le moment, les habitants, eux, ne le sont pas. Aucun retour sur les communes déjà évacuées n'est annoncé pour le moment. Ne cherchez pas à regagner votre domicile avant une communication officielle de votre mairie. La solidarité continue de s'organiser également avec certains besoins spécifiques en matériel. Restez connectés aux réseaux sociaux de votre commune qui relayent ces informations. Compte tenu de la situation, la préfète a également pris un arrêté interdisant les événements sportifs et culturels dans tout le département de la Gironde. Les agendas des offices de tourisme et les pages des événements ne sont pas forcément à jour. Vérifiez toute information avant de vous déplacer. Nous vous avons préparé une page ressource avec les différentes informations concernant les évacuations, le fonctionnement de FR Alert, le suivi des fumées, les animaux, les déplacements ou encore les cellules psychologiques sur notre site internet akifm.fr. Nous vous tiendrons informés de l'évolution de la situation. Bonne journée à notre écoute.

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1: Pour ces prochaines heures, le soleil brillera dans un ciel parfaitement dégagé avec des maximales qui atteindront les 35 degrés sur le sud Médoc avec un taux d'hygrométrie qui descendra sous les 25%. Le vent d'est basculera à l'ouest dans l'après-midi. Il soufflera en rafale jusqu'à 40 km/h. Cette rotation des vents plus marquée sur le bassin est susceptible de rabattre les fumées vers des zones jusque-là épargnées. Demain mercredi, nous retrouverons une journée estivale et bien ensoleillée. Le vent basculera de nouveau du sud-est vers l'ouest en fin de journée avec des rafales jusqu'à 50 km/h. Dans la nuit, des orages se mettront en place. Côté température, demain nous aurons 15 à 20 degrés au lever du jour et 34 à 40 degrés dans l'après-midi. Demain, le soleil se lèvera à 6h43 et se couchera à 21h37. Nous perdrons 2 minutes d'ensoleillement. Sur le littoral, la marée sera haute à 5h26 et 17h35 avec des coefficients de 69 et 72. Elle sera basse à 11h19 et 23h42. Pour les jours suivants, nous resterons sur une tendance estivale avec du soleil et des températures élevées. Des orages seront possibles jeudi et vendredi, mais nous aurons l'occasion de confirmer cette tendance.
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1: Bonsoir à tous. Les pompiers toujours mobilisés sur le violent incendie en Gironde. Des reprises de feu importantes ont été constatées, notamment dans le secteur de l'Esch-Cap-Ferré. Le bilan est considérable. 240 habitations ont brûlé depuis mercredi dans le département. Un bilan qui reste très provisoire, selon le sous-préfet de l'Espard-Médoc, Fabien Tulleux. À la Cano également, 4000 touristes ont été évacués de façon préventive. Et dans le Var, le feu, lui, n'est toujours pas fixé sur la commune de Pont-Évès. Il a parcouru près de 5000 hectares. Dans le Var, où un homme de 23 ans a été mis en examen à la suite d'une série de départs de feu d'origine volontaire. Il est soupçonné d'avoir provoqué des incendies sur plusieurs communes qui ont entraîné la destruction de plusieurs hectares de forêt. Il a été placé en détention provisoire. Et des premières mesures pour soutenir les entreprises et les salariés impactés par les incendies. Le ministère du Travail appelle à recourir au télétravail ou encore à mettre en place du chômage partiel. On rappelle que le ministre délégué à l'Industrie, Sébastien Marty, doit réunir les acteurs économiques jeudi à Bercy. Et la météo ne va pas faciliter le travail des pompiers. Un nouvel épisode de canicule s'installe sur le pays. 16 départements vont ainsi être placés en alerte orange demain, notamment la Gironde et les Landes, mais également dans l'est de la France, du territoire de Belfort jusqu'à la Drôme et l'Ardèche. Dans le reste de l'actualité, le chômage repart à la hausse. Le nombre de demandeurs d'emploi sans aucune activité inscrits à France Travail a augmenté de 0,8% au deuxième trimestre 2026. Une augmentation qui intervient après une baisse de 1,2% trois mois plus tôt. La Terre a tremblé au Japon. Un violent séisme de magnitude 7,7 a frappé aujourd'hui le sud de l'archipel. Au moins une cinquantaine de personnes a été hospitalisées selon les médias locaux. Mais le bilan pourrait s'aggraver, notamment après une explosion dans un centre commercial. Et puis, il avait quitté les Bleus sur un carton rouge il y a 20 ans. Il est de retour sur le banc. Zinedine Zidane est le nouveau sélectionneur de l'équipe de France. 5 ans après son départ du Real Madrid, Zizou est donc nommé pour le poste qu'il attendait depuis plusieurs années. Excellente fin d'après-midi à tous.

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1: Bonjour à toutes, bonjour à tous. Voici le point de ce mardi sur les incendies en cours. Après une accalmie hier et cette nuit, l'augmentation des températures et le retour du vent exposent les pompiers à des reprises de feu. C'est le cas notamment au Grand Crau depuis cette mi-journée où d'importants moyens aériens sont mobilisés. Comme annoncé précédemment, la préfecture a ordonné ce matin l'évacuation préventive des campings de Lacano. L'ensemble des campings de la ville, du lac et de l'océan sont concernés. Pour le moment, les habitants, eux, ne le sont pas. Aucun retour sur les communes déjà évacuées n'est annoncé pour le moment. Ne cherchez pas à regagner votre domicile avant une communication officielle de votre mairie. La solidarité continue de s'organiser également avec certains besoins spécifiques en matériel. Restez connectés aux réseaux sociaux de votre commune qui relayent ces informations. Compte tenu de la situation, la préfète a également pris un arrêté interdisant les événements sportifs et culturels dans tout le département de la Gironde. Les agendas des offices de tourisme et les pages des événements ne sont pas forcément à jour. Vérifiez toute information avant de vous déplacer. Nous vous avons préparé une page ressource avec les différentes informations concernant les évacuations, le fonctionnement de FR Alert, le suivi des fumées, les animaux, les déplacements ou encore les cellules psychologiques sur notre site internet akifm.fr. Nous vous tiendrons informés de l'évolution de la situation. Bonne journée à notre écoute.
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1: Pour ces prochaines heures, le soleil brillera dans un ciel parfaitement dégagé avec des maximales qui atteindront les 35 degrés sur le sud Médoc avec un taux d'hygrométrie qui descendra sous les 25%. Le vent d'est basculera à l'ouest dans l'après-midi. Il soufflera en rafale jusqu'à 40 km/h. Cette rotation des vents plus marquée sur le bassin est susceptible de rabattre les fumées vers des zones jusque-là épargnées. Demain mercredi, nous retrouverons une journée estivale et bien ensoleillée. Le vent basculera de nouveau du sud-est vers l'ouest en fin de journée avec des rafales jusqu'à 50 km/h. Dans la nuit, des orages se mettront en place. Côté température, demain, nous aurons 15 à 20 degrés au lever du jour et 34 à 40 degrés dans l'après-midi. Demain, le soleil se lèvera à 6h43 et se couchera à 21h37. Nous perdrons 2 minutes d'ensoleillement. Sur le littoral, la marée sera haute à 5h26 et 17h35. Avec des coefficients de 69 et 72, elle sera basse à 11h19 et 23h42. Pour les jours suivants, nous resterons sur une tendance estivale avec du soleil et des températures élevées. Des orages seront possibles jeudi et vendredi, mais nous aurons l'occasion de confirmer cette tendance.
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1: Bonsoir à tous. L'inquiétude des pompiers en Gironde, la hausse des températures ainsi qu'un vent plus sec font craindre de possibles reprises, de reprises importantes qui ont d'ailleurs été constatées notamment autour de la commune de Lèche-Cap-Ferré. Elles ont également poussé les autorités à ordonner l'évacuation de 4000 touristes de la Cano. À noter qu'aucune autre évacuation du reste de la commune n'est pour l'instant envisagée. Les pompiers restent vigilants également dans les Landes. Le feu est fixé mais il pourrait reprendre, avertit le préfet du département. Plusieurs quartiers de Biscarros demeurent bouclés par les autorités. Et la météo ne va donc pas faciliter le travail des secours. Un nouvel épisode de canicule s'installe sur le pays. 16 départements vont ainsi être placés en alerte orange dès demain, notamment la Gironde et les Landes, mais également dans l'est de la France, du territoire de Belfort jusqu'à la Drôme et l'Ardèche. En attendant, des premières mesures pour soutenir les entreprises et les salariés impactés par les incendies. Le ministère du Travail appelle à recourir au télétravail ou encore à mettre en place du chômage partiel. À noter également qu'une nouvelle cellule de crise est annoncée. Une réunion des directeurs de cabinet des membres du gouvernement concernés par les feux est ainsi prévue au ministère de l'Intérieur ce soir. Dans le reste de l'actualité, l'homme accusé d'avoir agressé à l'arme blanche plusieurs personnes hier à Paris, sa garde à vue a été levée pour raisons psychiatriques. Les faits, on le rappelle, se sont déroulés près de la place de Clichy. 3 personnes ont été blessées, dont 2 femmes assez grièvement. Le chômage augmente légèrement en France, une hausse des demandeurs d'emploi sans aucune activité de 0,8% au deuxième trimestre. Elle intervient après une baisse de 1,2% 3 mois plus tôt. Il y a désormais plus de 3 300 000 personnes au chômage. Et puis, j'ai tout refusé pour les Bleus. 5 ans après son départ du Real Madrid, Zinedine Zidane a été nommé sélectionneur de l'équipe de France pour succéder à Didier Deschamps. Zizou dispose désormais de 2 mois pour préparer son premier rendez-vous officiel. Ce sera le 25 septembre face à la Turquie en Ligue des Nations. Excellente fin de journée à tous.

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1: Bonjour à toutes, bonjour à tous. Voici le point de ce mardi sur les incendies en cours. Après une accalmie hier et cette nuit, l'augmentation des températures et le retour du vent exposent les pompiers à des reprises de feu. C'est le cas notamment au Grand Crau depuis cette mi-journée où d'importants moyens aériens sont mobilisés. Comme annoncé précédemment, la préfecture a ordonné ce matin l'évacuation préventive des campings de Lacanau. L'ensemble des campings de la ville, du lac et de l'océan sont concernés. Pour le moment, les habitants, eux, ne le sont pas. Aucun retour sur les communes déjà évacuées n'est annoncé pour le moment. Ne cherchez pas à regagner votre domicile avant une communication officielle de votre mairie. La solidarité continue de s'organiser également avec certains besoins spécifiques en matériel. Restez connectés aux réseaux sociaux de votre commune qui relayent ces informations. Compte tenu de la situation, la préfète a également pris un arrêté interdisant les événements sportifs et culturels dans tout le département de la Gironde. Les agendas des offices de tourisme et les pages des événements ne sont pas forcément à jour. Vérifiez toute information avant de vous déplacer. Nous vous avons préparé une page ressource avec les différentes informations concernant les évacuations, le fonctionnement de FR Alert, le suivi des fumées, les animaux, les déplacements ou encore les cellules psychologiques sur notre site internet akifm.fr. Nous vous tiendrons informés de l'évolution de la situation. Bonne journée à notre écoute.
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1: Pour ces prochaines heures, le soleil brillera dans un ciel parfaitement dégagé avec des maximales qui atteindront les 35 degrés sur le sud Médoc avec un taux d'hygrométrie qui descendra sous les 25%. Le vent d'est basculera à l'ouest dans l'après-midi. Il soufflera en rafale jusqu'à 40 km/h. Cette rotation des vents plus marquée sur le bassin est susceptible de rabattre les fumées vers des zones jusque-là épargnées. Demain mercredi, nous retrouverons une journée estivale et bien ensoleillée. Le vent basculera de nouveau du sud-est vers l'ouest en fin de journée avec des rafales jusqu'à 50 km/h. Dans la nuit, des orages se mettront en place. Côté température, demain nous aurons 15 à 20 degrés au lever du jour et 34 à 40 degrés dans l'après-midi. Demain, le soleil se lèvera à 6h43 et se couchera à 21h37. Nous perdrons 2 minutes d'ensoleillement. Sur le littoral, la marée sera haute à 5h26 et 17h35 avec des coefficients de 69 et 72. Elle sera basse à 11h19 et 23h42. Pour les jours suivants, nous resterons sur une tendance estivale avec du soleil et des températures élevées. Des orages seront possibles jeudi et vendredi, mais nous aurons l'occasion de confirmer cette tendance.
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1: Bonsoir à tous. Une nouvelle vague de chaleur arrive demain sur la France. 16 départements placés en vigilance orange canicule pour la journée de mercredi du territoire de Belfort à l'Ardèche, en passant par le Jura, le Puy-de-Dôme ou encore la Savoie. Mais aussi deux départements de l'Ouest, la Gironde et les Landes, où le thermomètre pourrait grimper jusqu'à 42 degrés. Des températures en nette hausse qui ne vont pas arranger le travail des pompiers. Des reprises de feu ont été constatées aujourd'hui en Gironde, où l'incendie géant est toujours stabilisé mais pas fixé. 4000 personnes ont été évacuées ce matin des campings de Lacanau. Une nouvelle cellule de crise doit se tenir ce soir. Le ministère du Travail lui a demandé à ses services de traiter en urgence les demandes d'activité partielle. Selon la Chambre de commerce et d'industrie, environ 14 500 entreprises girondines se retrouvent paralysées. 184 interpellations depuis le début des incendies dans toute la France, chiffre annoncé ce soir par le ministre de l'Intérieur, Laurent Nunez. Un homme de 23 ans vient notamment d'être mis en examen et incarcéré pour plusieurs départs de feu volontaires dans le Var, où l'incendie dans le massif du Gros Bessillon n'est toujours pas fixé. Dans le reste de l'actualité, les ossements de 4 nourrissons et le corps d'un nouveau-né retrouvé dans un appartement à Orange, dans le Vaucluse. C'est le père de famille qui a donné l'alerte alors que la mère venait tout juste d'accoucher d'un bébé en bonne santé quelques jours auparavant. Une enquête a été ouverte pour meurtre sur mineur de moins de 15 ans. C'est une première depuis le début de la guerre contre l'Iran. Le premier ministre israélien Benjamin Netanyahou est arrivé à Washington pour rencontrer ce soir Donald Trump. Une entrevue sur fond de tension entre les deux dirigeants autour de la gestion de la crise au Moyen-Orient. Les discussions devraient également porter sur la bande de Gaza. Et puis ce n'était un secret pour personne, c'est désormais officiel. Zinedine Zidane a été nommé sélectionneur de l'équipe de France aujourd'hui. Un rêve qui se réalise pour l'ancien numéro 10 des Bleus qui disputera son premier match dans un peu moins de 2 mois. Ce sera le 25 septembre en Ligue des Nations face à la Turquie. Très bonne soirée à tous.

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1: Bonjour à toutes, bonjour à tous. Voici le point de ce mardi sur les incendies en cours. Après une accalmie hier et cette nuit, l'augmentation des températures et le retour du vent exposent les pompiers à des reprises de feu. C'est le cas notamment au Grand Crot, depuis cette mi-journée où d'importants moyens aériens sont mobilisés. Comme annoncé précédemment, la préfecture a ordonné ce matin l'évacuation préventive des campings de Lacano. L'ensemble des campings de la ville, du lac et de l'océan sont concernés. Pour le moment, les habitants, eux, ne le sont pas. Aucun retour sur les communes déjà évacuées n'est annoncé pour le moment. Ne cherchez pas à regagner votre domicile avant une communication officielle de votre mairie. La solidarité continue de s'organiser également avec certains besoins spécifiques en matériel. Restez connectés aux réseaux sociaux de votre commune qui relayent ces informations. Compte tenu de la situation, la préfète a également pris un arrêté interdisant les événements sportifs et culturels dans tout le département de la Gironde. Les agendas des offices de tourisme et les pages des événements ne sont pas forcément à jour. Vérifiez toute information avant de vous déplacer. Nous vous avons préparé une page ressource avec les différentes informations concernant les évacuations, le fonctionnement de FR Alert, le suivi des fumées, les animaux, les déplacements ou encore les cellules psychologiques sur notre site internet akifm.fr. Nous vous tiendrons informés de l'évolution de la situation. Bonne journée à notre écoute.
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1: Pour ces prochaines heures, le soleil brillera dans un ciel parfaitement dégagé avec des maximales qui atteindront les 35 degrés sur le sud Médoc avec un taux d'hygrométrie qui descendra sous les 25%. Le vent d'est basculera à l'ouest dans l'après-midi. Il soufflera en rafale jusqu'à 40 km/h. Cette rotation des vents plus marquée sur le bassin est susceptible de rabattre les fumées vers des zones jusque-là épargnées. Demain mercredi, nous retrouverons une journée estivale et bien ensoleillée. Le vent basculera de nouveau du sud-est vers l'ouest en fin de journée avec des rafales jusqu'à 50 km/h. Dans la nuit, des orages se mettront en place. Côté température, demain, nous aurons 15 à 20 degrés au lever du jour et 34 à 40 degrés dans l'après-midi. Demain, le soleil se lèvera à 6h43 et se couchera à 21h37. Nous perdrons 2 minutes d'ensoleillement. Sur le littoral, la marée sera haute à 5h26 et 17h35. Avec des coefficients de 69 et 72, elle sera basse à 11h19 et 23h42. Pour les jours suivants, nous resterons sur une tendance estivale avec du soleil et des températures élevées. Des orages seront possibles jeudi et vendredi, mais nous aurons l'occasion de confirmer cette tendance.
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1: Bonsoir à tous. Une nouvelle vague de chaleur arrive demain sur la France. 16 départements placés en vigilance orange canicule pour la journée de mercredi du territoire de Belfort à l'Ardèche, en passant par le Jura, le Puy-de-Dôme ou encore la Savoie, mais aussi deux départements de l'Ouest, la Gironde et les Landes, où le thermomètre pourrait grimper jusqu'à 42 degrés. Des températures en nette hausse qui ne vont pas arranger le travail des pompiers. Des reprises de feu ont été constatées aujourd'hui en Gironde, où l'incendie géant est toujours stabilisé mais pas fixé. 4000 personnes ont été évacuées ce matin des campings de Lacanau. Une nouvelle cellule de crise doit se tenir ce soir. Le ministère du Travail lui a demandé à ses services de traiter en urgence les demandes d'activité partielle. Selon la Chambre de commerce et d'industrie, environ 14 500 entreprises girondines se retrouvent paralysées. 184 interpellations depuis le début des incendies dans toute la France, chiffre annoncé ce soir par le ministre de l'Intérieur, Laurent Nunez. Un homme de 23 ans vient notamment d'être mis en examen et incarcéré pour plusieurs départs de feu volontaires dans le Var, où l'incendie dans le massif du Gros Bessillon n'est toujours pas fixé. Dans le reste de l'actualité, les ossements de 4 nourrissons et le corps d'un nouveau-né retrouvés dans un appartement à Orange, dans le Vaucluse. C'est le père de famille qui a donné l'alerte alors que la mère venait tout juste d'accoucher d'un bébé en bonne santé quelques jours auparavant. Une enquête a été ouverte pour meurtre sur mineur de moins de 15 ans. C'est une première depuis le début de la guerre contre l'Iran. Le premier ministre israélien Benjamin Netanyahou est arrivé à Washington pour rencontrer ce soir Donald Trump. Une entrevue sur fond de tension entre les deux dirigeants autour de la gestion de la crise au Moyen-Orient. Les discussions devraient également porter sur la bande de Gaza. Et puis ce n'était un secret pour personne, c'est désormais officiel. Zinedine Zidane a été nommé sélectionneur de l'équipe de France aujourd'hui. Un rêve qui se réalise pour l'ancien numéro 10 des Bleus qui disputera son premier match dans un peu moins de 2 mois. Ce sera le 25 septembre en Ligue des Nations face à la Turquie. Très bonne soirée à tous.

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1: Pour ces prochaines heures, le soleil brillera dans un ciel parfaitement dégagé avec des maximales qui atteindront les 35 degrés sur le sud Médoc avec un taux d'hygrométrie qui descendra sous les 25%. Le vent d'est basculera à l'ouest dans l'après-midi. Il soufflera en rafale jusqu'à 40 km/h. Cette rotation des vents plus marquée sur le bassin est susceptible de rabattre les fumées vers des zones jusque-là épargnées. Demain mercredi, nous retrouverons une journée estivale et bien ensoleillée. Le vent basculera de nouveau du sud-est vers l'ouest en fin de journée avec des rafales jusqu'à 50 km/h. Dans la nuit, des orages se mettront en place. Côté température, demain nous aurons 15 à 20 degrés au lever du jour et 34 à 40 degrés dans l'après-midi. Demain, le soleil se lèvera à 6h43 et se couchera à 21h37. Nous perdrons 2 minutes d'ensoleillement. Sur le littoral, la marée sera haute à 5h26 et 17h35 avec des coefficients de 69 et 72. Elle sera basse à 11h19 et 23h42. Pour les jours suivants, nous resterons sur une tendance estivale avec du soleil et des températures élevées. Des orages seront possibles jeudi et vendredi, mais nous aurons l'occasion de confirmer cette tendance.
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